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0: 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Soleil qui couche aujourd'hui à 23 minutes après 6 heures, puis qui est levé de matin à 23 minutes avant 6 heures. En nous gardant le temps qui valide pour cette lici pour l'autre 24 minutes de temps, la caille de vent qui a sorti la sous façade sur les levants, puis 20 liés 30 km par minute de temps généralement. 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